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0: va lever main. C'est que ça au gain. C'est dans petit marché. C'est dans maquette là où t'as le branle. C'est pas Jésus qui va nous mettre. Tout le monde balance les mains. Et puis nous allons chanter avec nous. Nous allons chanter comme ça tout le monde ensemble. Alléluia. Alléluia. Tout le monde.
1: Alléluia. Alléluia.
0: Tout le monde balance.
1: Alléluia. Alléluia.
0: C'est ça.
1: Alléluia.
0: Alléluia. Balance. Bon, mes messages là.